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0: 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Épisode 27, lettre 27. L'attitude devant la mort révèle la vertu.
1: Les lettres à Lucilius, de Sénèque, 27e lettre. Je t'entends dire, c'est toi qui me fais la leçon déjà, n'est-ce pas? Tu te l'es faite à toi-même, tu t'es corrigé. Et cela te laisse du temps pour réformer les autres? Je n'aurais pas l'audace, moi, un malade, d'entreprendre des cures. Couché dans la même infirmerie, je cause avec toi du mal qui nous est commun, et je te passe mes recettes. Écoute-moi donc comme si je me parlais à moi-même. Je t'ouvre ma vie secrète, et je t'appelle entière au moment où je compte avec moi-même. C'est moi qui me crie « Calcule tes années, tu rougiras de vouloir les mêmes choses que tu voulais dans l'enfance, de viser aux mêmes satisfactions. » Voici l'instant, aux approches du jour de la mort, de prendre envers toi-même cet engagement. Que tes vices meurent avant toi. Donne congé à ces plaisirs tumultueux dont la ronçon est toujours coûteuse. Avant leur venue, une fois passés, ils font du mal. L'inquiétude du crime, encore qu'on n'en ait pas surpris l'exécution, ne disparaît pas avec le crime même. Ainsi, les plaisirs déréglés laissent derrière eux un repentir. Ils ne sont ni solides, ni fidèles. Même s'ils ne font pas de mal, ils nous laissent. Cherche plutôt autour de toi un bien qui ne soit de durée. Or, il n'y en a point, sauf celui que l'âme tire d'elle-même. La vertu seule garantit une joie constante et sûre. Si quelque obstacle survient, il en est comme des nuages qui glissent au bas du ciel sans jamais éclipser le jour. Quand parviendras-tu à cet état de joie ? À vrai dire, on ne muse pas, mais il faut presser l'allure. Beaucoup reste à faire d'un ouvrage auquel tu es obligé de consacrer personnellement tes veilles, personnellement ton travail, si tu veux un résultat. On n'agit pas en cette affaire par procureur. Un autre genre d'étude admet l'aide d'autrui. Calvisius Sabinus a vécu de mon temps. C'était un riche. Avec l'opulence d'un affranchi, il en avait le caractère. Jamais je n'ai vu la richesse plus indécemment portée. Sa mémoire était si mauvaise que tantôt le nom d'Ulysse lui échappait, tantôt celui d'Achille, tantôt celui de Priam. Et pourtant, ce sont des personnages que l'on connaît de près, comme le visage de son pédagogue. Nul nomenclateur vieilli, donnant un nom quelconque, au lieu de souffler le nom vrai, n'a embrouillé les tribus autant que Sabinus saluant au passage Troyens et Achéens. Il n'en tenait pas moins à faire figure d'érudit. Voici donc l'expédient qu'il imagina. Il fit à prix d'or à emplette d'esclaves. Celui-ci devait savoir Homère par cœur, celui-là Hésiode. La littérature lyrique fut partagée entre 9 autres. Qu'il lui ait coûté de l'or, cela se comprend. Il ne les avait pas trouvés tout faits. Il en fit la commande. Le personnel dressé, il se mit à tourmenter ses convives. Aux esclaves postés à ses pieds, il demandait des vers par-ci, par-là, pour répéter la citation, mais souvent restait court au milieu d'un mot. Satellius Quadratus, rongeur d'imbéciles rentés, conséquemment rieurs à leurs dépens, lui conseilla de recruter des philologues ramasse-miettes. L'autre dit que chacun de ces gens lui coûtait 100 000 sesterces. « Tu aurais eu un meilleur compte, répartit Satellius, autant d'étuis

0: un manuscrit. Notre homme, cependant, s'obstinait à penser qu'il en savait autant que personne dans sa maison. Ce même Satellius le poussait à pratiquer la lutte, lui, maladif, pâle et flanqué. « Mais le moyen, répondait Sabinus, j'ai à peine le souffle. Je t'en conjure, ne parle pas de la sorte, tu as tant d'esclaves, et si fort !» L'esprit de sagesse ne se prête ni ne s'achète. Du reste, à mon estime, s'il était à vendre, il ne trouverait pas acheteur. La folie, elle, est d'achat courant. Maintenant, reçois ce que je te dois et adieu. Divitae sunt ad legem naturae composita paupertas. C'est une richesse que la pauvreté réglée sur la loi de la nature. Épicure le dit souvent sous une forme ou sous une autre, mais on ne peut trop redire ce dont on ne peut assez s'instruire. Aux uns, il ne faut que présenter le remède, à d'autres, il faut l'emboquer. Porte-toi bien. Le philosophe n'est en rien supérieur à ses concitoyens. Il n'a pour son avantage que d'être conscient d'être imparfait, que les progrès qu'il lui reste à faire sont légion. Se donner de grands airs, tenir des discours lénifiants, défendre l'oppression, ce n'est pas être philosophe. C'est faire la démonstration que l'on est un être plein de vices. Avoir conscience de ses défauts, c'est faire preuve de prudence, de la vertu à différencier le bien du mal, et donc d'agir en conséquence sans se laisser perturber par les vices qui nous habitent. Il en va de même pour les connaissances académiques. Assommer les gens de citations, régurgiter des commentaires trouvés dans les livres, tout cela est encore une preuve de vice. Reprenons l'exemple du Socrate de Platon quand, dans l'un des dialogues, il explique à ses amis qu'il a plus appris, après une lecture d'un texte du philosophe Héraclite, grâce à ce qu'il n'a pas compris que grâce à ce qu'il a compris du texte. Mais qu'a-t-il appris? Qu'il devait progresser, qu'il lui restait encore énormément de travail avant de pouvoir percer tous les secrets du texte. Osons admettre que nous ne savons pas, que le sens de telle ou telle question nous échappe complètement, que nous aussi, il nous reste encore beaucoup de travail. Les vicieux hurlent à la lune contre un tel état d'esprit. Ils y voient une tentative de déstabiliser la hiérarchie, que tout va très bien et qu'il ne s'agit que de gémissements. Mais les seuls gémissements que l'on entend partout sont les leurs. Les exemples de personnages vicieux ayant connu ce que le vulgaire nomme « succès » sont nombreux. Là où les vertueux semblent destinés à n'être que d'éternels perdants. Mais la gloire des vicieux n'est toujours que de courte durée, car ils s'entourent de flatteurs et de jaloux qui ne sont là, dans un cas que pour les conforter dans leur orgueil, et dans l'autre pour convoiter le pouvoir qui leur fait défaut. Ces cours décadentes n'offrent rien sur le long terme, sinon plus de chaos et de méfiance d'un individu à un autre, car tous ces vices qui ont permis l'accès à ces prétendus pouvoirs ne sont jamais fiables, et finissent toujours soit par abandonner ceux qu'ils ont portés sur le piédestal, soit par les trahir. Combien de lieutenants politiques se retournent contre celui qui leur a donné leur poste quand ils commencent à vaciller? Combien de collègues de longue date se sont réjouis de notre départ du lieu de travail pour s'emparer du poste que nous occupions? L'envie est une faim insatiable qui finit par nous pousser à nous dévorer nous-mêmes. La peur de ce qui nous entoure et qui est censé aiguiser notre prudence n'en vient qu'à nous paralyser. À cela s'ajoutent encore bien de mauvais traits de caractère propres au genre humain. Tous se présentent comme des moteurs, des moyens de se surpasser. Mais ils ne sont rien d'autre que des promesses creuses qui ne peuvent nous conduire qu'à notre perte. La liberté se trouve dans la simplicité. À l'envers de tout ce que nous apprenons, à toujours vouloir plus, la philosophie nous enseigne à observer le monde qui nous entoure et à voir que les baleines ne s'échangent pas de coquillages en échange de nourriture ou de services, que notre supériorité n'est que l'aveu de notre suffisance, que nous manquons cruellement de sobriété. Bien entendu, la société humaine, vicieuse, s'adapte et propose des véhicules moins polluants à chaque kilomètre parcouru, de la nourriture moins traitée par les pesticides des grands industriels de la chimie, une éthique ronflante pour garantir la dignité dans l'emploi, mais tout cela ne s'avère, en fin de compte, que de la poudre aux yeux, car l'appétit d'ogre reste. Il a juste eu le bon goût de se nouer une serviette propre autour du cou. Or, c'est cela que toute la philosophie réprouve. Une envie ne connaissant aucune limite. Être philosophe, c'est apprendre à contrôler cet appétit, à ne prendre que ce dont on a réellement besoin dans le monde. Une société humaine qui serait bâtie sur ces principes verrait disparaître la famine dans le moindre recoin de toutes les contrées peuplées par les humains, les maladies devenir un fait anecdotique. La mort de toute vie des suites du dérèglement climatique, un cauchemar évité à temps. Nous avons encore un tout petit peu de temps devant nous. Les Grecs appelaient cela le kairos. Cette fenêtre se referme peu à peu, et dans quelques années à partir de maintenant, il sera trop tard. La sobriété philosophique est la condition du maintien de la vie sur notre planète.
1: Là en bas, il y a quelque chose.
2: C'est Gollum.
1: Gollum ?
2: Cela fait maintenant 3 jours qu'il nous suit.
1: Il s'est échappé des donjons de Barad-dûr ?
2: Échappé ou relâché. C'est l'anneau qui l'a mené jusqu'ici. Il ne se débarrassera jamais de sa dépendance de l'anneau. Il l'aime et il le hait. Autant qu'il s'aime et qu'il se hait. La vie de Sméagol est une triste histoire. Oui, Sméagol, c'est ainsi qu'on l'appelait, avant que l'anneau ne le trouve. Et ne le conduise à la folie.
1: Quelle pitié que Bilbon ne l'ait pas tué quand il en a eu l'occasion.
2: De la pitié ? Mais c'est la pitié qui a retenu la main de votre oncle. Nombreux sont les vivants qui mériteraient la mort, et les morts qui mériteraient la vie. Pouvez-vous leur rendre, Frodon ? Alors ne soyez pas trop prompt à dispenser mort et jugement. Même les grands sages ne peuvent connaître toutes les fins. Mon cœur me dit que Gollum a encore un rôle à jouer, en bien ou en mal, avant que cette histoire ne se termine. De la pitié de Bilbon peut dépendre le sort de beaucoup.
1: Je voudrais que l'anneau ne soit jamais venu à moi. Que rien de tout ceci ne se soit passé.
2: Comme tous ceux qui vivent des heures si sombres, mais ce n'est pas à eux de décider. Tout ce que nous devons décider, c'est que faire du temps qui nous est imparti. Il y a d'autres forces à l'œuvre dans ce monde, à part la volonté du mal. Bilbon a été désigné pour trouver l'anneau, et dans ce cas, vous aussi avez été désigné pour le détenir. Et ça, c'est plutôt encourageant.
0: Et alors là, on a écouté un extrait donc, du premier volume du Seigneur des Anneaux, La Communauté de l'Anneau. Et c'est un extrait que je trouve particulièrement intéressant, puisque ce qu'on disait dans l'épisode précédent, que la réflexion sur la mort était très individuelle, cet extrait est intéressant, parce que justement, il aborde la question de la mort des autres. Sur le personnage de Gollum, hein, donc, qui est un des porteurs de l'anneau, qui a été transformé en une créature assez abjecte, par la corruption de cet objet maléfique. Ce que dit Frodon, c'est « Oui, quel dommage voilà, qu'il ne soit pas mort, tué par mon oncle quand il a récupéré l'anneau. » Et où Gandalf, le mage, réprouve ça, en disant « Mais non, votre oncle a vu ce qu'était Gollum, sa vie dans les cavernes, seul, obsédé par voilà, ce lien de dépendance qu'il a à l'anneau. » Et Gollum a certainement encore quelque chose à faire. Ça, c'est intéressant. C'est comment on perçoit la mort d'autrui. Ou la vie d'autrui, d'ailleurs. Au moment où on enregistre, hein, on est dans une période quand même de guerre, de conflit, où on apprend à détester l'autre, où la mort de l'autre sera une bonne chose, hein, parce que ça va assurer notre survie. Et non, ça reste la mort de gens. C'est quelque chose qui va nous impacter. Des gens qui avaient peut-être encore un rôle à jouer, en bien ou en mal. Et là aussi, ce que dit Gandalf, hein, voilà, de nombreux sont les vivants qui mériteraient la mort, les morts qui mériteraient la vie. On ne peut pas agir dessus, on ne peut pas condamner. La mort vient toute seule. Et la deuxième chose qui est très intéressante, là aussi, ce qui est très philosophique, donc c'est à nouveau la réaction de Frodon, qui est normale, en disant « J'aimerais bien être chez moi, là, tranquille, dans ma petite maison. » Et à nouveau, ce que lui dit Gandalf est très intéressant, en lui disant, comme tous ceux qui ont des problèmes, on aimerait que ça n'ait pas lieu, mais à nouveau, le plus important, c'est qu'est-ce qu'on fait du temps qui nous est imparti. Qu'est-ce que je peux faire, mais si je ne peux pas faire grand-chose, je peux quand même agir. parce qu'il n'y a pas que la volonté du mal qui existe. Et c'est extrêmement positif. C'est-à-dire que même, voilà, ce qu'on disait dans l'épisode précédent, même dans la pire des situations, on a une opportunité de faire le bien. Et même la pire des personnes, au final, peut connaître une forme de rédemption. Si on lui donne l'opportunité de faire le bien. Même involontairement.
3: Très chrétien, comme...
0: Mais complètement. Mais le christianisme est une philosophie. Hein.
3: C'est, philosophie,
0: on en a fait une religion parce que ça a été absorbé par l'Empire romain qui avait besoin de quelque chose de neuf à ce moment-là. Mais le christianisme est avant tout une philosophie.
3: C'est un rachat.
0: Oui, c'est un rachat. Et alors là aussi, hein, les stoïciens, dont fait partie Sénèque, prônent la clémence. Alors il y a une différence, on l'avait déjà abordé, entre la clémence et le pardon. Le pardon chrétien, il y a une absolution, il n'y a pas ça dans la clémence stoïcienne. La clémence stoïcienne, c'est de dire, tu as fauté, bon, très bien, mais je vais t'avoir à l'œil, je vais te surveiller, et si tu refautes à nouveau, là par contre, le couperet va tomber. Mais tout le monde a droit, voilà, à une deuxième chance.
3: L'attitude devant la mort révèle la vertu, mais la vertu, c'est quoi, en philosophie?
0: Alors, la vertu, elle se décline sous quatre aspects. Donc, on en avait déjà parlé dans des épisodes précédents. Donc, c'est la prudence, la capacité à différencier le vrai du faux, la tempérance, le contrôle de ses émotions internes, la justice, veiller à ce que la répartition des biens et des richesses soit faite de façon équitable, et le courage, qui est le contrôle de ses émotions quand on est confronté à quelque chose qui nous est extérieur. Un exemple tout simple, hein, voilà, c'est je devais sortir me promener, soudainement il pleut, ça m'affecte, je vais faire preuve de courage et quand même aller faire ma promenade sous la pluie, c'est pas grave, c'est voilà, pour faire très très simple. Et l'attitude devant la mort révèle la vertu, ben oui, c'est ce qu'on disait dans l'épisode précédent, la mort ça peut être quelque chose de très très impressionnant, ça peut être quelque chose même de terrifiant. Le philosophe, comme il sait que ben voilà, sa vie finit, il va être serein face à la mort. C'est Socrate en prison qui sait que ben voilà, son exécution se rapproche de jour en jour et qui fait des conférences de philosophie à ses co-détenus. C'est Sénèque qui, lorsqu'il reçoit l'ordre de se suicider de la main de l'empereur Néron, qui a été son élève, hein, qui a été son ami à Sénèque, hein, qui lui dit ben « maintenant tu te suicides parce que tu me déranges », Sénèque s'exécute sans rechigner. Il s'y prend même à plusieurs fois parce qu'il a une telle discipline de vie que son corps ne veut pas mourir. Et c'est plein de choses comme ça. C'est ce qu'on disait là aussi ben, dans l'épisode précédent, c'est le philosophe contemporain Gilles Deleuze atteint d'une maladie pulmonaire qui se défenestre parce que ben, c'est, voilà, il ne peut plus.
3: Sa vertu à ce moment-là, c'est de ne pas être à la charge des autres,
0: non,
3: de montrer l'exemple.
0: C'est de montrer l'exemple, c'est de montrer que la mort n'est pas un mal. Ça, c'est tout le fond de la pensée socratique, la mort n'est pas un mal. La mort est une étape naturelle de la vie. On ne doit pas en avoir peur. C'est quelque chose... Là aussi, je vais faire une autre référence à un autre film dont j'aurais pu mettre un extrait là pour cet épisode aussi, qui est Le 13e guerrier, qui est un film alors, qui raconte la rencontre entre un poète arabe au Moyen-Âge et une bande de vikings. Et en fait, ils embarquent le poète avec eux. Alors, ils vivent tout un tas de péripéties. Mmh. Et sur la fin, sur le moment de la conclusion finale, qui est assez épique, hein, qui est une bataille de siège assez impressionnante, le poète se fait une prière et en disant « voilà, pour toutes les choses que j'aurais dû faire et que je n'ai pas fait, pour toutes les choses que j'aurais dû dire et que je n'ai pas dit ». Et où il fait son autocritique, il demande la permission donc à Dieu de le laisser vivre ce moment jusqu'à la fin, de voir la conclusion de ce moment. Après, il pourra mourir. Et il y a de ça, en fait.
3: Mais est-ce que c'est pas un peu facile, quand Sénèque dit il faut faire mourir ses vices avant de mourir, c'est de faire un mea culpa juste avant de mourir?
0: Alors, on retrouve un peu ça dans le christianisme avec l'extrême onction. Et d'ailleurs, dans le christianisme des premiers temps, on se fait baptiser sur le lit de mort. Hein, ça lave les péchés. Ouais. Là, en fait, ce que dit Sénèque, c'est pas par un rituel religieux, c'est par la discipline. C'est-à-dire que quand je sens que là, je vieillis, que je vais pas tarder voilà, à aller ailleurs, je dois m'être suffisamment discipliné pour ne plus avoir de vice. C'est-à-dire que je ne dépends pas de la volonté d'un dieu, je ne dépends pas de la volonté d'un prêtre ou de quoi que ce soit, je suis parvenu à ça par moi-même.
3: Est-ce que c'est pas un justificatif à dire, bah, finalement, je vais faire tout ce dont j'ai envie, puis à un moment donné, je vais m'arrêter, juste avant de mourir, ou un peu avant de mourir, et je vais faire, bah, effectivement, me dire, bon, me détacher.
0: Alors, il y en a qui l'ont fait, hein, de façon contemporaine, hein,
3: ouais.
0: Ou qui commencent à essayer de racheter, entre guillemets, leurs péchés. C'est le cas, par exemple, de Vincent Bolloré, hein, qui est devenu un chrétien intransigeant et fanatique au moment où il s'est rendu compte qu'il vieillissait et qu'il commençait à être malade. Hein. Avant, il ne l'était pas du tout. Non, là, vraiment, la philosophie, elle demande du temps. C'est ce que nous dit Sénèque dans cette lettre. Il nous l'a dit aussi dans la lettre précédente. S'exercer à mourir, on va ne pouvoir le faire qu'une fois. On va mourir qu'une fois. Sauf miracle médical. Et il faut donc se préparer à ça. Et plus on va enlever les vices au cours de notre existence, plus déjà ce sera facile donc de partir sereinement. Et mieux l'exemple sera porteur. Vivre une vie de débauche toute sa vie, puis en gros de se faire moine sur la dernière année de sa vie, à part créer du rire et du mépris, ça ne fera pas grand-chose.
3: Je ne retrouve pas son nom. Cet ancien PDG de Peugeot qui se rachète, qui a bénéficié de l'ascenseur social en disant « bah oui, moi j'étais boursier, donc j'ai pu, grâce à la France, alors que je n'étais pas français, bénéficier d'études, etc. » Je rachète, en quelque sorte, je renvoie l'ascenseur à la France en remettant sur pied l'entreprise. Donc, moi, je ne trouve pas ça vertueux, puisqu'il a été payé pour le faire. Et payé une très, très grosse somme, puisque je crois qu'il a gagné 80 millions d'euros en quelques années. Mais c'est un peu facile, tout ça.
0: Ah, mais c'est plus. Alors, philosophiquement, ça n'a aucun poids. Ça ne vaut rien.
3: Oui.
0: Ça n'a aucune valeur. Puisque une entreprise, déjà, c'est fallacieux. Ça fabrique des voitures. Oui, bah, très bien. Ça ne sait en plus faire que ça, PSA. Hein, ça fabrique des moteurs de voitures. Sauf que donc, comme on le disait dans l'épisode précédent, on sait que c'est en partie la surconsommation de voitures qui entraîne donc le dérèglement climatique, et que ce bonhomme-là soit fier d'avoir préservé un intérêt économique, qu'on aurait pu dire, bah oui, non. Ou alors, les entreprises PSA, plutôt que de les fermer, de les délocaliser en Chine ou ailleurs,
3: oui.
0: On va leur faire faire autre chose selon les besoins.
3: Il va dire qu'il a préservé des emplois.
0: Oui, il a préféré... Il a sauvegardé de la force de travail qu'il exploite pour tirer ses 80 millions d'euros. Là aussi, on va raisonner alors. En philosophe marxiste, l'employé, le travailleur, est exploité. C'est une ressource, une force de travail qui est exploitée par le propriétaire, par le patron, pour générer de la richesse. Ce n'est pas pour fabriquer des voitures. Hein, ça, il s'en fout, le PDG de PSA. Il pourrait faire des carnets en papier ou quoi que ce soit. Ce qui l'intéresse, c'est ses 80 millions d'euros et de les faire fructifier.
3: Et les dividendes qui vont être versés.
0: Et les dividendes, etc. etc.
3: Qui ne sont pas partagés.
0: Voilà, nous,
3: la vertu, ça serait de les partager, finalement.
0: Oui, ce serait de les partager, puis de répondre à des besoins. Sauf qu'on ne vit pas dans une société de besoins. On vit dans une société de l'offre. Ce qui est l'antithèse hein, de la société de besoins. La société de l'offre, pour dire simplement, c'est que l'entrepreneur doit arriver au doigt mouillé, soit à deviner le besoin et donc à offrir ce qui peut le compenser, soit à créer le besoin. On crée le besoin. Et ça, c'est une fuite en avant. Hein. C'est à nouveau hein. Le conducteur fou dans sa voiture qui regarde que son compteur moteur, qui ne regarde pas la route, et le ravin se rapproche. La société de l'offre, c'est ça. La société des besoins, c'est de dire, bon, voilà, qu'est-ce qui manque ? De quoi il y a besoin ? Et étonnamment, ce n'est pas de 211 milliards d'aides de l'État aux grandes entreprises. Hein. C'est de l'aide éventuellement à de tout petits artisans. C'est aussi de se dire, tiens, puisqu'on parlait là, voilà, de ce monsieur-là qui a été donc étudié en France, c'est peut-être de se dire que dans le budget actuel là, de la France, il y a un projet de loi qui s'appelle la loi Bienvenue en France, qui concerne justement les étudiants hors Europe et qui multiplie par 15 leurs frais de scolarité. Et qui est une loi qui s'appelle Bienvenue en France, pardon, pas Bienvenue en Europe, Bienvenue en France. Mais qui fait exploser le prix donc, des étudiants africains, des étudiants du sud global principalement, mais asiatiques. Et donc, ils ne pourront plus se payer ça,
3: non.
0: À moins d'être très riches.
3: Non.
0: Donc, c'est fermé l'accès, alors que ça nous permettait plein de choses, ça permettait de créer des liens. Surtout que la plupart de ces étudiants étrangers, une fois qu'ils ont passé 10 ans de leur vie en France à faire le doctorat, ils restent. Mm. Ils ne repartent pas forcément chez eux. Donc, ce sont des choses qui sont investies. Mais, parce qu'on veut, là aussi, hein, tuer ce qui reste du peu d'université française, on va fermer les vannes. sur des trucs comme ça, en disant, vous voyez, on leur dit bienvenue, vous pouvez pas être contre la loi bienvenue en France. C'est pas
3: puisqu'elle
0: possible.
3: S'appelle bienvenue.
0: Voilà. Et c'est pareil, là, pour le discours des grands patrons. Ils nous font toute une mythologie sur ils sont importants, ils créent de l'emploi, etc. Ils passent leur temps à faire des suppressions de postes en appelant ça des plans de sauvegarde de l'emploi. On ne peut pas être contre la sauvegarde de l'emploi, sauf qu'on licencie.
3: Mais la vertu en économie et aussi en démocratie, elle est où ? En philosophie, elle se manifesterait comment d'un point de vue philosophique ?
0: En démocratie, elle se manifeste par, déjà, de refuser les projets politiques donc, qui font l'inverse. Déjà, c'est de dire non. Mais pour ça, il faut que la société accepte qu'il y ait des discours qui soient à l'envers du sien. Parce que là, tout ce qu'on nous propose, c'est le même discours, mais dit de façon différente. Hein. C'est le même fond, pas la même forme. Mais aussi, c'est aussi, voilà, pour nous, citoyennes, citoyens, quand nos dirigeants ne tiennent pas leurs promesses, ne tiennent pas leurs programmes, font n'importe quoi, c'est d'aller leur dire, maintenant, stop. On arrête là. Alors, il y a plein de moyens. La Constitution prévoit que la manifestation, puisque le peuple est souverain, c'est le veto populaire. Mmh. En théorie, quand le peuple se met à manifester, qu'il y a plus de la moitié des Français qui manifestent, on en dit, ben non, là, on retire. C'est ce qui s'est passé pour le CPE il y a 25 ans, ce qui s'est passé pour les lois El Khomri. Après, nous avons actuellement, en 2025, quand nous enregistrons, des dirigeants qui ont un gros problème avec la démocratie, qui voient ça comme une entreprise. Dans une entreprise, on ne manifeste pas. Ça se fait pas. Le patron, il décide. Et la vertu aussi, elle est difficile dans, nous, notre système politique actuel en France, dans la Ve République, qui est un régime autoritaire, né d'un putsch administratif, dont on sait aujourd'hui, on a des preuves historiques de la connivence du général de Gaulle avec les généraux putschistes d'Alger, que tout était organisé pour faire tomber la 4e République, qui était une république parlementaire, dont on nous dit « c'est affreux, c'est affreux, c'est affreux ». En Allemagne, c'est une république parlementaire. En Italie, c'est une république parlementaire. En Espagne, c'est une république parlementaire. En Belgique, en Angleterre. Étonnamment, chez eux, ça se passe très bien.
3: Et la vertu en économie ?
0: La vertu en économie, alors ça, il y a l'exemple de Cicéron, qui est un très bon exemple. Hein. Sur la théorie du ruissellement, déjà Cicéron en parle. Dans son ultime traité, le traité des devoirs, il explique que, en gros, une personne qui est très riche et qui est philosophe, qui est vertueuse, une fois qu'elle a tout payé, c'est-à-dire qu'elle a payé son loyer, elle a payé ses travailleurs, elle a payé ses créanciers, etc., tout ce qui reste doit ruisseler. Ça doit être redistribué. Aujourd'hui, on proposerait ça politiquement, de dire qu'en gros, une fois que les ultra-riches ou les riches hein, ont fait toutes leurs dépenses nécessaires, tout le reste, ça part en impôts. Alors déjà qu'à 2% sur les 100 familles les plus riches, hein, via la taxe Zuckman, ils hurlent à la lune en disant « mais on nous prend tout », etc. 80 millions d'euros, on ne peut pas les dépenser en une vie. Hein. Il faut plus d'une vie pour ça, juste pour ça. Quand on sait que la fortune de Bernard Arnault atteint plusieurs centaines de milliards d'euros, c'est-à-dire que même ses descendants ne pourront pas tout dépenser. Non, on a tout acheté, on a acheté les yachts, on a acheté la lune, on a acheté les étoiles, l'air qu'on respire, et il en reste.
3: C'est ça que la philosophie réprouve, comme tu disais. La philosophie réprouve une envie sans limite.
0: Oui.
3: Il y a toujours plus.
0: Toujours plus. Il y a un mythe comme ça chez les Grecs, parce qu'on parle beaucoup du roi Midas, donc, qui avait demandé à pouvoir transformer tout ce qui touchait en or, puis à la fin, il est mort de faim. Il y a un autre roi, j'ai oublié le nom, qui, pareil, était d'une richesse phénoménale. Et un jour, il manque un rituel pour la déesse Artémis, je crois. Parce que par pingrerie, il refuse de payer l'animal et la déesse le condamne à une faim perpétuelle. Et il est roi du Nil. Et donc, il commence par manger tout son garde-manger. Et à la fin, il mange les arbres, il mange ses gens, il mange son palais, et puis il finit par se dévorer lui-même. Et c'est ça le mal dont on est atteint. C'est pas la malédiction du roi Midas, hein. C'est qu'on dévore tout ce qu'on trouve. Comme je disais, c'est un appétit d'ogre. Qui là aussi a mis une belle serviette autour de son cou. Hein. C'est Total là, qui a été condamné là, pour greenwashing. Hein. On se donne les allures de gens respectables.
3: C'est ce que tu... Alors, pour avoir suivi quelques... cette semaine particulièrement, les débats à l'Assemblée, tu as parlé des gens qui nous assènent de citations. J'ai remarqué que tous les députés en ce moment, dans chacun de leurs discours, mettre au moins deux citations. Alors, est-ce que c'est pour se justifier ? Est-ce que c'était pour faire preuve de vertu ou je ne sais quoi ?
0: La citation,
3: il y a énormément de citations chez les députés.
0: Ouais, mais la citation en rhétorique, c'est un argument d'autorité. C'est-à-dire que si je cite Voilà, je cite Sénèque, par exemple, je donne un petit extrait de cette lettre, par exemple. Qui, là aussi, c'est ce qu'on disait, là, c'est « Qui suis-je pour remettre en cause la légitimité de Sénèque ?» Je n'ai pas le droit de le commenter, je ne suis un moins que rien. Est-ce que dans 2000 ans, on parlera de moi ? Certainement pas. Qui suis-je ? Qui suis-je pour oser ça ? Et aujourd'hui, la citation, même dans les copies du bac, hein, c'est mal vu, parce que ça tue le débat. La sophistique sert à empêcher le débat. Et un argument d'autorité, oui, voilà, c'est comme ça. Alors après, on peut commenter l'argument, appuyer son propos dessus, etc., mais ça tue le débat. Et de faire de la citation là, c'est d'appuyer, hein, c'est d'utiliser donc, l'argument d'autorité, de dire aux autres députés, si vous votez contre mon amendement, mais pour qui vous prenez-vous, mesdames, messieurs ?
3: Puisque machin a dit...
0: Voilà. Mais c'est le même argument que mon père est plus fort que le tien. Parce que un extrait, une citation, elle peut être tronquée, on peut lui faire dire tout et son contraire. Là, on a une vision donc, qui est très progressiste du stoïcisme dans cette émission. Enfin, on pourrait avoir une optique complètement réactionnaire. Les nazis l'ont fait. Les nazis se sont servis des lettres à Lucilius pour justifier l'assassinat des personnes handicapées en Allemagne.
3: On en avait déjà parlé également dans une émission, oui. Donc, notre attitude devant la mort, enfin non, pas notre, l'attitude devant la mort révèle la vertu. C'est à nous de faire taire nos vices et d'avoir effectivement, comme on disait dans l'émission précédente, un comportement qui serve l'intérêt général, en quelque sorte.
0: Bien sûr, c'est de la discipline.
3: C'est de la discipline.
0: Tout ça, c'est de la discipline. À nouveau, j'en reviens à cette grande différence entre, à l'époque antique, hein, l'enseignement des sophistes, qui est scolaire, on apprend en s'amusant, et la philosophie, qui est une ascèse. Il y a une discipline du corps, une discipline de l'esprit. Alors là, je vais faire une citation, à nouveau, là, justement, pour parler de ça, que j'ai déjà faite, mais que je referai certainement encore, de Friedrich Nietzsche, qui disait « La philosophie, c'est un élitisme à la portée de tous. » La sophistique, il faut payer le sophiste. En gros, c'est pour les riches. La philosophie, c'est gratuit, tout le monde peut venir, mais quand on s'y met vraiment, c'est de l'élitisme. Oui, on sélectionne les meilleurs. Ça, pareil, Sénèque va nous en parler à un moment ou à un autre, c'est comment choisir bien ses disciples, à qui on enseigne, comment on choisit à qui on transmet la philosophie, si on ne la donne pas au tout venant. On fait le choix.
3: Et c'est pas démocratique ?
0: Non. Non. Mais après, les Romains n'étaient pas de grands démocrates non plus, hein, surtout sur la période de l'Empire, c'était des républicains. Républicains dans le sens premier du terme, c'est-à-dire qu'avec une constitution, avec une limitation des pouvoirs centrales. L'empereur n'avait pas de limite à son pouvoir, c'était un despote. Les stoïciens étaient des défenseurs de la République parce qu'à l'époque, les pouvoirs étaient contrôlés. Il y avait des institutions qui pouvaient en censurer d'autres, il y avait un équilibre des pouvoirs. Avec l'Empire, ça s'est fini. Il faut attendre Marc Aurèle pour vraiment que ça change. Sénèque, non, il n'est pas pour la démocratie, loin de là.
3: Finalement, hein. ça rejoint le discours qu'on entend en ce moment de... pour être ministre, il faut quand même s'y connaître. Qui est très, je trouve ça très agaçant aussi. En disant, et les hommes politiques nous disent que c'est pas donné à tout le monde d'être un homme politique ou de faire de la politique.
0: Bien sûr, parce que là aussi,
3: que j'entends bien.
0: C'est du corporatisme.
3: Mais
0: ils défendent leur chasse gardée,
3: voilà.
0: Leur lieu de pouvoir. Puis à nouveau, qui êtes-vous pour oser nous critiquer, nous qui avons fait l'ENA, Sciences Po, HEC, voilà. Etc., etc.
3: Moi, je veux bien être ministre. Il n'y a pas de souci. Toi aussi, je sais pas.
0: Alors, normalement, en démocratie, n'importe qui devrait pouvoir accéder aux plus hautes fonctions, même sans diplôme, même sans connaissance, sans rien. Alors, il y a des séries qui en traitent. Des séries, il y a une série américaine là, dont le nom m'échappe, où en gros tout le gouvernement américain se fait liquider dans un accident d'avion ou un attentat, je ne sais plus. Il reste qu'un tout petit sous-secrétaire d'État, un peu neuneux, qui se retrouve président de facto à gérer une situation catastrophique.
3: Et il la gère très bien, je suppose.
0: Il s'en sort petit à petit tout le monde veut lui prendre la place, forcément, on dit qu'il ne sert à rien. En théorie, un simple quidam devrait pouvoir devenir président de la France. Mais on a mis des garde-fous, genre les 300 signatures de maire, alors qu'on peut avoir,
3: Mais c'est
0: en tant que simple quidam. Après, il faut des sous.
3: Après, ça paraît prétentieux et orgueilleux de dire « j'aimerais bien être ministre » ou « j'aimerais bien être président de la République ».
0: Ah, mais bien sûr. Mais parce qu'il y a tout cet orgueil associé à la fonction, on est chef d'État. C'est pas rien, c'est ronflant. On va pas donner ça, à un prolétaire répugnant... qui ne saura pas se comporter en société. Mais qui n'aura pas les codes de la société bourgeoise, surtout.
3: On s'est éloigné de la vertu, là, du coup.
0: Et quoique.
3: Quoique.
0: Quoique.
3: Pour conclure.
0: Pour conclure, quelle attitude voilà, avoir devant la mort pour révéler la vertu. Alors, ce n'est pas que notre mort propre, hein, c'est aussi la mort, voilà, par exemple, d'un système comme la Ve République, qui est là, ça y est, plus qu'agonisant, qui est devenu un système zombie, de dire, ben voilà, ça a fait son temps. Là, aujourd'hui, ben, soit on fait appel à un collège, justement, de philosophes, parce que c'est quand même notre métier à nous. Là, je vais faire du corporatisme pour ma chapelle, de créer des constitutions. Ça a toujours été ça, notre rôle. Soit on fait confiance aux gens. On organise une assemblée constituante et on décide d'un nouveau système. Mais ce sera la mort de ce qu'on a connu, de la société qu'on a connue. Et l'attitude qu'on aura à ce moment-là, collectivement, individuellement aussi, révélera la vertu ou pas. C'est pareil pour notre propre fin. Décider d'être vertueux face à la mort, c'est renoncer au vice. Décider, c'est renoncer. Décider de suivre le chemin. Décider de suivre le chemin de la philosophie, c'est renoncer à suivre le chemin du vice. C'est faire ce choix-là. Ça ne veut pas dire qu'on deviendra immédiatement le sage, hein, ça, c'est même pas possible. Mais au moins, on aura fait le choix de faire l'effort. Il y a un vidéaste YouTube belge que j'aime beaucoup, qui s'appelle Arthur Meurant, qui fait des critiques de cinéma, et qui pendant longtemps, dans ses vidéos, pour qualifier le travail, disait, sous forme de boutade, « Il y a fort à faire de faire l'effort de fort le faire. » Ben c'est ça, la philosophie. Il y a fort à faire de faire l'effort de fort le faire. Et c'est ça, le mantra. C'est du boulot, c'est long. Ça va demander notre vie entière, mais à la fin, ce qu'on va en retirer de ce travail, ça va être incroyable.
3: Merci, Étienne.

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petite histoire deviendra grande, pourvu que Dieu lui prête vie. Non, nous ne sommes pas dans une parodie d'une fable de La Fontaine, mais bien dans l'histoire, celle d'ici, la nôtre, qui ne s'écrit pas avec un grand H, mais qui la rejoint souvent. Je vous parlerai de mes coups de cœur historiques, une visite, une découverte, et comment cette histoire peut s'inscrire dans la grande. Bienvenue dans l'émission Histoire d'ici, vision d'ailleurs. Bonjour à tous et à toutes, et à toi, cher auditeur. Bienvenue dans une nouvelle émission de Histoire d'ici, vision d'ailleurs. Je suis très heureuse de vous retrouver pour ce rendez-vous mensuel incontournable pour tout découvrir sur l'histoire de notre région et ses interconnexions avec l'histoire de France. Petite escapade vers les hauteurs de l'Ardèche pour cette émission, car nous nous rendons à Vanosque. Vanosque est une petite commune située aux confins du Haut-Vivarais, à l'angle nord-ouest du département de l'Ardèche, en lisière de la Loire et de la Haute-Loire. C'est à 12 km d'Annonay. C'est un paysage plutôt montagneux. Le bourg est situé à 634 mètres d'altitude, sur un versant sud, sur les contreforts du massif central. Actuellement, Vanosque compte à peu près 900 habitants. C'est beaucoup moins qu'au début du XXe siècle, où la population atteignait presque 2000 habitants. Ceux-ci sont appelés les Vanosquois et les Vanosquoises. Au XIXe siècle, on pouvait observer une prédominance de l'industrie textile à côté de l'agriculture qui a toujours participé au développement de la commune. Cette industrie textile était la soie, utilisée majoritairement par les industriels lyonnais. Mais celle-ci a totalement disparu entre les deux guerres. Vanosque possède un joli patrimoine que l'on peut admirer, le château de la Rivoire et son pigeonnier qui datent du XIIIe. Mais il fut reconstruit par Pichon de la Rivoire au XVIIIe. On peut apercevoir également les vestiges du vieux château de Gerlande, dont il ne reste plus qu'une tour et quelques pans de murs. L'église Sainte-Marie de Vanosque est, au départ, une église romane puisqu'elle est mentionnée dans une donation datant du XIe siècle. Elle fut rattachée au prieuré bénédictin de Saint-Sauveur-en-Rue, dépendant de la Chaise-Dieu, puis elle passa en 1607 sous le patronage des jésuites du collège de Tournon. Elle fait partie, jusqu'en 1789, du diocèse de Vienne, comme une partie des territoires rive droite du Rhône, avant de dépendre de celui de Viviers. L'église primitive, dont il reste la partie orientale, est aujourd'hui occupée par la poste et la bibliothèque communale. Elle fut incendiée par les Huguenots le 23 janvier 1575. Elle est ensuite encore endommagée par l'écroulement du clocher et l'effondrement de la voûte du chœur le 26 décembre 1745. En 1856, il faut agrandir l'église qui ne peut plus contenir toute la population du village. La nouvelle église fut construite de 1865 à 1867. On peut noter à l'intérieur les fresques d'un enfant du pays, Joseph Coron, qui fut lauréat de l'École des Beaux-Arts de Lyon en 1882. D'autres éléments de patrimoine parsèment la commune, comme la chapelle de Pouillat ou de Saint-Roch du XVIe siècle, la chapelle Saint-Nizier du XVe, la porte cloutée du XVIIe à l'entrée des bâtiments rénovés de la maison Saint-Joseph. Une maison Renaissance se situe également dans le centre du village. La commune est fière également de son séquoia géant, Wellingtonia, qui présente une circonférence de tronc de 2,50 m et une hauteur de 40 m. Mais c'est pour une particularité bien différente d'un patrimoine bâti, somme toute assez fréquent, que je me suis dirigée vers Vanosque pour cette émission. En effet, Vanosque a vu naître, en cette dernière partie du XIXe siècle, le 11 novembre 1890 exactement, un enfant curieux, entreprenant, avide de connaissances, visionnaire dans sa façon d'appréhender le monde et les choses. Cet enfant, fils aîné d'un couple de paysans de ce petit village ardéchois, avait un avenir tout tracé devant lui, reprendre la ferme familiale et poursuivre le labeur de générations d'exploitants agricoles avant lui.

0: Mais c'était sans compter sur la ténacité et la volonté de ce jeune Joseph Bessé qui voulait devenir charron. Son père accéda à sa demande et le mit en apprentissage chez M. Landy, à Vanosque même, à l'âge de 15 ans. Pour découvrir ce destin d'exception, nous avons rendez-vous au musée du charronnage au quart à Vanosque avec Muriel Bonijoli, trésorière de la Vanode et responsable du musée, Robert Verdoux, agent de développement du patrimoine au musée, et Océane Saunier, stagiaire au musée, en tant qu'étudiante en licence de guide conférencière. Bonjour à vous trois. Alors, le musée du charronnage au quart de Vanosque est un musée consacré au parcours de l'enfant du pays, Joseph Bessé. Mais qui était Joseph Bessé et quelle a été l'enfance de ce Vanosquois d'exception?
1: Alors, Joseph Bessé, c'est un monsieur qui naît en 1890, à une époque où, complètement différente de nos jours. Il est fils d'agriculteur et il naît à Vanosque et même pas dans le centre-ville de Vanosque, dans un petit hameau situé à 2-3 kilomètres du village. Ses deux parents tiennent une ferme. Il est l'aîné d'une fratrie assez nombreuse comme à l'époque et normalement il aurait dû reprendre la ferme. Et on va voir que ce monsieur avait une certaine force de caractère, une certaine ambition même, et il a commencé à dire à son père: papa, moi la ferme, je n'en veux pas. Quand il venait au village pour porter les cagettes de légumes, de fruits, etc., il était en admiration devant le charron du village, qui s'appelait Monsieur Landy. Et il aimait bien le voir taper sur son enclume, agiter le soufflet, tout ce travail lui plaisait bien. Il a dit à son père: moi, papa, je veux être charron.
0: Il choisit à l'âge de 15 ans de faire un apprentissage de charron, donc. En quoi consiste le métier de charron et quelles ont été les étapes fondatrices de la vie de Joseph Bessé à travers cet apprentissage?
1: Le métier de charron, il a une particularité par rapport à pas mal d'autres artisans de l'époque, c'est qu'il sait travailler à la fois le fer et le bois. C'est important pour la suite de l'histoire. Et donc, il fait son apprentissage chez ce charron qui va lui apprendre à fabriquer des véhicules hippomobiles, c'est-à-dire des véhicules tirés par des chevaux et non pas par des moteurs. Et ces véhicules hippomobiles, la partie un peu plus complexe, c'est le travail de la roue, la fabrication de la roue. Et on sait qu'une roue, elle est faite de bois et de fer. Voilà. Donc il va apprendre tous les gestes du charron pour fabriquer ces véhicules, avec cette bivalence du travail du fer et du travail du bois.
0: Sa soif d'apprendre le conduit à abandonner son village et sa famille pour compléter ses connaissances. Quel a été l'événement marquant de ce départ et jusqu'où son voyage l'a-t-il entraîné?
1: Alors, il fait donc son apprentissage de 1905 à 1907 chez Monsieur Landy. En 1907, il a donc 17 ans, ce monsieur. Il va partir avec un de ses compagnons, de ses conscrits, qui s'appelait Léora, Marcel Léora. Ils vont partir tous les deux pour faire un petit peu leur tour de France, un peu comme les compagnons du devoir, et aller voir ailleurs qu'à Vanosque comment on fabrique des charrettes. Et pour cela, ils vont se fabriquer des véhicules un peu particuliers, ils vont se fabriquer des vélos en bois, ce qui est quand même assez extraordinaire parce que partir à 17 ans faire un tour de France en vélo, on voit déjà quand même que c'était un sacré aventurier, ce monsieur Joseph Bessé. Donc c'est avec ces vélos, ils vont les conduire quand même assez loin. Ils vont aller à Paris, ils vont aller à Rouen, ils vont faire un bon tour un petit peu partout chez des charrons connus. Ils apprennent leur métier et à un moment ils vont se séparer et notre ami Joseph va même aller en Angleterre. Ce qui est assez extraordinaire pour un fils de paysan ardéchois né dans un tout petit village où on parlait probablement plus patois que français. En tout cas, c'est sûr qu'il ne parlait pas anglais, mais l'histoire dit qu'il aurait travaillé pour le roi d'Angleterre, ce qui est quand même assez extraordinaire, avant de revenir ensuite effectivement en France, dans son pays.
0: Après le passage obligé du service militaire, Joseph Bessé revient au pays pour se fixer et fonder une famille. Quelle a été sa première action, son premier investissement, qui montre déjà une vision de l'entreprise du futur?
2: Alors il se marie avec une certaine Marie-Augustine Sève hein, le 27 novembre 1913 et deux semaines après son mariage, il dépense l'ensemble de la dot donc qui vient de sa femme, hein, qui représente 3 années de salaire pour un charron, et il va racheter l'atelier où il a fait ses débuts en fait sur Annonay. Et cet atelier, il l'obtiendra donc finalement le 15 juin 1914. Et le 15 juin 1914, il est très fier de faire paraître une annonce dans tous les journaux de l'époque. Il dit, alors non seulement qu'il travaille vite, mais qu'il travaille bien, mais surtout il a l'audace en fait de faire poser son numéro de téléphone. Et son numéro de téléphone, c'est le 375. Donc il y a 2 chiffres après la virgule, ça montre en fait que le téléphone était tellement rare que personne ne l'avait, et c'est un avant-gardiste. Il en avance sur tout le monde à son époque.
0: C'est en 1920 qu'il passe à l'ère automobile de son parcours. Quelles sont alors les productions qui sortent de ses ateliers?
2: Alors en effet, il abandonne l'ère hippomobile, et lui ce qu'il pense c'est que l'avenir est dans l'automobile. Alors il ne va pas être constructeur de véhicules comme pourrait l'être un Peugeot, un Citroën ou un Renault, il ne va pas construire entièrement de voitures, mais lui ce qu'il va faire c'est qu'il va faire la carrosserie, et il se spécialise dans la carrosserie de luxe. Donc ce n'est pas un monsieur Ford hein, qui va sortir des voitures un petit peu pour tout le monde avec la Ford T, on parle de voitures de luxe qui sont complètement personnalisées de A à Z. Donc le châssis motorisé est acheté à une certaine marque. Cette marque ensuite, elle livre le châssis motorisé. Le client vient avec son châssis motorisé, ou c'est même Joseph Bessé qui en prend possession. Et ensuite, il fait l'ensemble de la carrosserie sur mesure. Et ce sont des voitures qui, bien évidemment, sont extrêmement onéreuses, qu'on pourrait comparer aujourd'hui à de la supercar.
0: Quelle est la phrase fétiche de Joseph Bessé pour qualifier son parcours?
3: Donc, puisqu'il passe de charron à carrossier, Joseph Bessé, en fait, pour qualifier son parcours et expliquer qu'il va changer de domaine, il dit lui-même « L'avenir n'est plus dans la voiture à crottin, mais dans la voiture à pétrole ». Et cette révélation, il l'a eue suite à la Première Guerre mondiale, puisqu'il travaillait, en fait, sur la mécanique des avions.
0: Afin de poursuivre le développement de son activité, il doit s'agrandir. Que fait-il et comment le finance-t-il ?
2: Alors Joseph Bessé rencontre en fait un succès certain sur Annonay et dès ses premières années, et il finit en fait par être débordé de clients hein, puisque en 1925 en fait il est en train de carrosser littéralement sur les trottoirs d'Annonay. Donc il gêne la circulation, et pour ce faire il décide de s'agrandir. Ce qu'il va faire c'est qu'il va décider donc de créer une société anonyme au capital de 1 500 000 francs. Il la divise en 3 000 actions de 500 francs chacune, dont il reste bien sûr le principal actionnaire, et ses actions, il les propose à ses clients qui lui ont fait confiance. Et avec ce montant, en fait, cet argent, il réussit à acheter un terrain qu'il appelle Ma Campagne, à 3 km du centre-ville d'Annonay. On parle de champs, de prés à l'époque, avec des vaches, des lapins. Et aujourd'hui, cette usine, c'est l'actuelle usine Ivecobus, qui fait 27 hectares et qui fête donc ses 101 ans en 2026.
0: En 1934, quelle est l'innovation qui lui permet de poursuivre le développement de son entreprise, et de quelle façon se place-t-il toujours dans les innovations et les recherches techniques?
2: En 1925, Joseph Bessé a déjà commencé à mettre ses œufs dans un autre panier. Il faisait uniquement donc de la carrosserie automobile et il commence en fait à faire également des cars. Et un car n'est pas différent d'un camion. À l'époque, vous allez grosso modo rajouter plus de chaises. Et en 1934, en fait, là où en fait on commence à abandonner le bois au profit du métal, Bessé suit ce mouvement de la même manière que les autres, mais là où les concurrents sont toujours en train d'adopter des structures qui sont très lourdes, opter pour une structure tubulaire, des tubes qui sont creux et légers. Et pendant que les concurrents ferment toujours cet assemblage avec des clous et des boulons, lui, il a une bonne idée, il fait fermer tout cet ensemble par la soudure électrique à l'arc, et cet ensemble-là, il le fait breveter.
0: Jusqu'où s'implante-t-il ?
1: Alors, Joseph Bessé a un petit peu la folie des grandeurs, et il va un petit peu s'étendre au niveau national et même international. Et il va ouvrir une usine à Lyon, on en parlera plus tard quand on va parler de son innovation. Il va ouvrir une usine à Toulouse, il va ouvrir une usine en Algérie, près d'Alger, à Boufarik. Il se disperse un petit peu aussi, et c'est vrai que on va voir que ça va peut-être pas être une si bonne idée que ça, mais il faut savoir que en dehors des usines, il vend très loin, il va vendre jusqu'en Argentine, jusqu'en Indochine, on va trouver de ces véhicules très très loin.
0: L'année 1937 est une année charnière pour le développement et la renommée de son entreprise. L'acquisition de cette licence américaine va révolutionner le monde de l'autocar. En quoi consiste cette innovation ?
3: Alors en effet, en 1937, Joseph Bessé va se rendre compte qu'il y a une structure innovatrice qui est sortie en Amérique, donc à Détroit, dans l'entreprise Garoud Industries. Cette structure consiste en fait à une structure en neuf. C'est ce qu'on appelle une structure autoportante moteur à l'arrière et elle a été créée par un ingénieur. Donc suite à ça, Joseph Bessé va se renseigner et se déplacer jusqu'en Amérique pour pouvoir aller acheter le brevet Garoud. Il va donc revenir en France avec une caisse sur son bateau en 1937. Il va totalement arrêter la carrosserie automobile pour se lancer pleinement dans la construction d'autocars en créant son entreprise Isobloc, tout comme le nom de ses bus par ailleurs. Et cette structure en fait est une révolution dans le monde de l'autocar puisqu'aujourd'hui c'est la seule façon qu'on connaît pour fabriquer un car.
0: Il y a bien évidemment une diminution des activités avec la Seconde Guerre mondiale. Mais dès 1947, son entreprise se replace comme un leader sur le marché de l'autocar. Quel est le nombre d'autocars qui sort de l'usine annonéenne et quel est le nombre d'employés ?
2: En 1947, Joseph Bessé et son entreprise Isobloc se placent au sommet de la construction de véhicules hein, au niveau des autocars. Il arrive à une production de 10 cars par jour dans son usine, quand l'actuelle usine Ivecobus, en 2024, ne produisait que 6 bus par jour. Avec quasiment le même nombre d'employés, on arrive à 1300 employés sous l'apogée de Joseph Bessé.
0: La renommée de Joseph Bessé s'étend fort loin, puisque c'est Vincent Auriol en personne qui vient, en 1949, poser la première pierre de la Cité du Soleil, un ensemble d'habitations pour loger les employés de l'usine.
1: Oui, on a déjà parlé qu'il était axé sur la publicité quand il met son numéro de téléphone, qu'il fait passer son annonce. Joseph Bessé était, alors, d'une part, très partant pour parler de son usine, pour faire de la communication, on appelait ça à l'époque la réclame. Quand il va construire effectivement cette cité ouvrière, parce qu'il faut bien loger les employés, il n'hésite pas à faire venir Vincent Auriol pour cette pose de la première pierre. On a d'ailleurs une photo avec aussi le maire d'Annonay qui était Ferdinand Janvier à l'époque. Et on fait bien une photo bien visible qui va sortir dans le journal, dans des journaux même importants, parce que c'est important de parler de son entreprise. Ça permet un développement, ça permet d'être connu. Annonay, c'est un petit peu pas très connu en France, donc on fait venir carrément le président de la République. C'est aussi pour ça qu'il met sa maison commerciale, il la dépose à Lyon. Et à Lyon, du coup, sur le logo de son isobloc, il va mettre le symbole de la ville de Lyon, qui est un lion. C'est pas le lion de Peugeot, comme beaucoup de gens pensent. Voilà. Et c'est vrai qu'il était très sensible à ça, sans jamais oublier ses racines paysannes. Il disait une autre phrase régulièrement, « Ne me racontez pas d'histoire, je suis Charron ». Hein, il n'a pas du tout oublié ses origines, mais il avait à côté de ça une espèce d'ambition où il fallait toujours être plus devant, plus grand, plus fort. Et on va voir que ça ne lui a pas toujours réussi sur la fin.
0: Oui, toujours meilleur que les autres, ce n'est pas obligatoirement la meilleure chose. En effet, Joseph Bessé cesse ses activités en 1951. Quelles sont les raisons de cet arrêt ?
1: Il y a plusieurs raisons à l'arrêt. Les commandes commencent à diminuer. Il va essayer d'ailleurs de se diversifier. Il va sortir une petite voiture sans permis. Il va sortir des caravanes pliantes. Il va fabriquer des petits fourgons incendies. Les commandes baissent. Alors pourquoi les commandes baissent ? Il y a plusieurs raisons. C'est que d'une part, on arrive à la fin de la protection du brevet, qui est protégé 10 ans. Donc au bout de 10 ans, eh bien, les petits copains ne vont pas se gêner pour copier l'isobloc. Ils vont sortir leur isobloc qui ne s'appellera pas isobloc, mais qui sera une structure autoportante à moteur arrière. Donc en particulier, les gens comme Sorare, Cetra, Volkswagen, les Allemands vont copier l'isobloc. Donc tout ce qui est copie, ça coûte moins cher. Ouverture à la concurrence, eh bien, le client va regarder son porte-monnaie, va se tourner vers la concurrence. Ça explique déjà la diminution des commandes. Il y a une deuxième raison importante, c'est qu'un car, je parle bien d'un car et pas d'un bus, sachant qu'il y a une différence entre le car et le bus, on l'expliquera peut-être pour toi tout à l'heure. Un car, on ne va pas le changer au bout de 4-5 ans, parce que d'abord ça coûte très très cher et c'est très solide et ça fait des millions de kilomètres. Donc une fois que tous les clients ont renouvelé leur parc de véhicules, eh bien les commandes, de facto, ça baisse. Et puis, il y a une troisième raison à la faillite importante. C'était une commande pour l'Argentine. On en a parlé de l'Argentine tout à l'heure. Il y a eu 200 véhicules commandés pour Buenos Aires, des bus cette fois. Des 200 véhicules fabriqués, livrés, payés, mais pas complètement. Il y a une sombre histoire de commission qu'il fallait verser qui n'a pas été faite. Et au lieu de sauver la boîte qui commençait déjà pas très bien tourner, eh bien ça finit de la faire couler. Voilà la faillite. Alors on peut aussi parler du fait qu'il s'était un petit peu étalé avec en ouvrant ses unes un petit peu partout. On perdait beaucoup de temps à manœuvrer les véhicules pour aller de Lyon à Annonay, d'Annonay à Lyon, etc. Tout ça n'était pas très très rentable. Et voilà, en 51, il fait faillite. Mais l'usine, par contre, elle continue d'exister, c'est important.
4: Alors justement, revenons sur cette fameuse différence autocar, autobus. Qui peut me l'expliquer ?
3: Alors la différence entre un autocar et un autobus, ça va être la structure sur laquelle en fait le véhicule est construit. Sur un autobus, vous avez un châssis, alors que sur l'autocar, vous n'avez pas de châssis puisque c'est fait sur une structure autoportante moteur à l'arrière. Et c'est ça la principale différence. Et c'est ce qui fait en fait que sur les autocars, vous avez des soutes que vous ne pouvez pas avoir sur un autobus.
4: Donc l'autocar sert pour les voyages et l'autobus en ville. C'est bien ça. J'ai raison. Alors, que peut-on dire de ce qu'a laissé Joseph Bessé sur le bassin industriel annonéen ?
1: Alors, Joseph Bessé, il a surtout laissé une usine, une grosse usine qui travaille encore beaucoup. C'est après 51, on l'a dit, l'usine ne s'arrête pas, elle est reprise par un certain Sylvain Flora. On va faire très vite, mais elle va passer dans les mains de plusieurs entrepreneurs et entreprises. La SACA sous Sylvain Flora, la Savième, je pense que tout le monde connaît la Savième, grande période de l'usine, Renault Véhicules Industriels, puis Iris Bus et maintenant Iveco Bus. Et il faut savoir que cette usine a toujours été, depuis sa création, la principale entreprise de la ville et encore maintenant de toute la région d'Annonay.
4: Merci beaucoup. Et pour terminer, revenons en quelques mots sur cette association de la Vanode qui gère le musée. Je crois savoir que, outre favoriser la culture et les loisirs à Vanosque, la Vanode est aussi éditeur de livres.
1: Oui, on édite des livres régulièrement qui sont tous en lien avec l'histoire de Vanosque et la région autour, Annonay, la vallée de la Vaucance. Il y a toujours un lien fort. Pour 2026, il devrait y avoir encore 2 ouvrages qui vont sortir vers la fin de l'année.
4: Sur quel sujet, si c'est pas indiscret?
1: Il y a un livre qui est directement en lien avec le car, le musée du car. C'est un livre sur l'époque de la Savième. On avait déjà sorti un premier livre sur la période Bessay et son isobloc. Et là, c'est la suite qui arrive avec quelqu'un de très, très pointu, qui connaît très bien l'histoire, qui a travaillé même d'ailleurs dans l'usine à un moment, qui s'appelle Nicolas Tellier. Et alors, il y a un deuxième livre beaucoup plus particulier. C'est l'histoire d'un prisonnier de guerre allemand qui a construit un garage à Vanosque. Et là, c'est quelque chose qui va être assez surprenant.

0: Nous venons d'entendre le début du quatrième mouvement de la Symphonie du Nouveau Monde d'Anton Dvorak, interprété par l'Orchestre Symphonique du Ménestrel sous le dôme des Grandes Écuries à Chantilly. Le Nouveau Monde, découvert par notre Charon et qui en a rapporté la licence du monobloc. 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Que de matière pour contextualiser autour de ce destin d'exception. La fin du 19e et le début du 20e siècle sont des périodes tellement riches en événements de toutes sortes qu'il a fallu faire des choix. Voici donc quelques étapes importantes. Le 1er mai 1890, quelques mois avant la naissance de notre héros, c'est la première célébration de la fête du travail. Il y a des manifestations et des grèves un peu partout, en France et à l'étranger. Nous sommes encore loin d'un jour chômé et payé. C'est une journée d'action organisée par les syndicats visant à demander la journée de 8 heures. Soit, rappelons-le, des semaines de 48 heures. Il n'y avait à l'époque que le dimanche qui n'était pas travaillé. Ce sera le 23 avril 1919 que le Sénat adoptera la journée de 8 heures et fera du 1er mai suivant une journée chômée. Et c'est seulement après la Seconde Guerre mondiale que le 1er mai sera inscrit dans le Code du travail en tant que jour chômé et payé. Mais n'allons pas si vite. D'autres événements méritent notre attention. Juste un mois avant la naissance du petit Joseph, le 9 octobre 1890, Clément Ader fait voler le premier engin à moteur. C'est une machine à vapeur, à ailes de chauve-souris, baptisée par son inventeur Avion. Certes, c'est un petit vol, à 20 cm de hauteur et sur une distance de 60 mètres, mais que de promesses dans ce premier vol. Le jeune Joseph a à peine 4 ans, le 22 juillet 1894, qu'une course automobile est organisée, Paris-Rouen. La distance est couverte à une vitesse moyenne de 21 km/h. Début 1895, le premier film des frères Lumière, la sortie de leur usine marque à jamais le début du cinéma. Cette même année, Armand Peugeot met au point un moteur à essence et fonde la Société des automobiles Peugeot. Nous arrivons en 1900. C'est l'année de l'Exposition universelle de Paris et également des Jeux olympiques. Année de construction et de démesure. Par rapport à l'Exposition universelle, c'est l'inauguration du pont Alexandre III, ainsi que du Petit et du Grand Palais. Un trottoir roulant figure aussi parmi les extravagances. Le 19 juillet, inauguration de la première ligne de métro à Paris, Maillot-Vincennes. Par contre, suite à un désaccord entre le baron Pierre de Coubertin et les organisateurs de l'Exposition universelle, les Jeux olympiques sont plus ou moins transformés en concours de l'exposition. Ainsi, des athlètes ont toujours ignoré avoir participé aux Jeux olympiques. Il est à noter tout de même que c'est la première fois que des athlètes féminines participent, et ceci contre l'avis du baron français. Anecdote étrange également. Suite aux résultats, en aviron en deux avec barreur de certains pays, le duo néerlandais laisse à terre son barreur adulte pour embarquer un jeune Parisien de 7 à 12 ans, qui est vraisemblablement le plus jeune champion olympique de l'histoire. Mais on n'a jamais retrouvé son nom. Du côté de la place de la femme dans la société, un long combat s'est engagé. Le 23 janvier 1901, 77 femmes exercent la médecine. Cette même année, on peut noter le vol du dirigeable du Brésilien Santos Dumont. C'est aussi en 1901 que le préfet de Paris, un certain Louis Lépine, crée un concours destiné à récompenser les jouets les plus ingénieux. Le métro a fait son apparition en 1900. La conséquence, dès 1902, c'est la fin de l'omnibus, bus tiré par des chevaux, qui existait sur le trajet Hôtel de Ville, Porte-Maillot. Le 16 octobre de cette même année, Alphonse Bertillon se sert pour la première fois des empreintes digitales pour régler une affaire judiciaire. Nous sommes en 1903 et c'est la première liaison téléphonique de longue distance Rome-Paris. C'est également le 19 juillet l'arrivée du premier Tour de France. Rendez-vous compte. C'est tout juste 4 ans avant que Joseph Bessé et son camarade construisent eux-mêmes leur vélo en bois pour partir sur les routes dans l'esprit d'un Tour de France, des compagnons, afin de poursuivre leur apprentissage. En 1904, nous avons la première foire de Paris, mais également la réalisation d'une expérience qui fera grand bruit dans le monde de la médecine. C'est celle du réflexe conditionné, mené par Pavlov. Cette expérience sera le point de départ de la psychologie comportementaliste. Pour cette expérience, Pavlov recevra le prix Nobel de médecine. Une loi française en 1905 impacte notre constitution. C'est la loi de séparation de l'Église et de l'État, et c'est également celle-ci qui fait que l'Alsace sera toujours avec des règles particulières. Et oui, en 1905, l'Alsace était allemande. En 1907, à l'époque où notre Joseph Bessé construit son vélo en bois pour aller acquérir de nouvelles connaissances, découvrir d'autres savoir-faire, la première liaison radiotélégraphique à longue distance s'élance de la Tour Eiffel. Un premier vol avec passagers a lieu sur un biplan. Le 4 juin a lieu le transfert des cendres d'Émile Zola au Panthéon. Au cours de la manifestation, Albert Dreyfus est blessé. Rappelons que le capitaine avait été innocenté 2 ans auparavant et réintégré dans l'armée. Le 1er juillet, c'est l'adoption d'un signal international de détresse, en morse, le fameux SOS. Puis, en 1913, lorsque notre Vanoscois est de retour au pays, après son périple qu'il avait emmené jusqu'aux carrosses royaux d'Angleterre, c'est l'élection de Raymond Poincaré à la présidence de la République. L'aviation poursuit ses records. Le 17 avril, 2 Français relient Paris à Berlin en 12 heures. Mais des avancées utiles dans la vie de tous les jours également. On inaugure à Paris, le 1er octobre, l'enlèvement des ordures ménagères avec des camions automobiles. Et un peu de poésie, avant les années sombres qui se profilent, le 1er décembre, Alain Fournier publie son grand Maulne. Lorsqu'à Annonay, Joseph Bessé diversifie son entreprise en débutant la production de carrosserie automobile, en 1920, à Anvers, se déroulent les Jeux olympiques d'après-guerre. Pour la première fois, le drapeau olympique que nous connaissons est hissé. Le serment olympique est également prononcé pour la première fois à cette occasion. Et pour la première et dernière fois, il y aura du patinage artistique et du hockey sur glace, première et dernière fois, car pour les Jeux olympiques suivants, ces 2 disciplines seront dans les Jeux olympiques d'hiver. C'est aussi l'année où un président de la République tombe d'un train. Paul Deschanel ne restera que quelques mois à ce poste. Lorsque débute à Annonay la grande aventure des autocars, vous savez, celle qui se poursuit toujours aujourd'hui, eh bien, dans le même temps, Paris se dépouille de ses oripeaux médiévaux. Coups de pioche et grands travaux sont passés par là. Le 15 janvier 1927, c'est l'inauguration du boulevard Haussmann. En février, toujours à Paris, c'est le concert d'un enfant, un tout jeune violoniste américain, il a 10 ans. Il ne le sait pas encore, mais il fera vibrer la musique tout au long du XXe siècle. Il s'appelle Yehudi Menuhin. Aux États-Unis maintenant, le nageur Johnny Weissmuller n'est pas encore Tarzan, mais le 5 avril, il bat 3 records du monde dans la journée. Du côté de l'aviation, Lindbergh traverse l'Atlantique en solitaire dans le sens New York-Paris. Le nom des autocars Bessé en 1934 rayonne dans toute la France et s'implante aussi à l'étranger. Malheureusement, l'avenir s'assombrit du côté de l'Allemagne. Hitler cumule les fonctions de chancelier et de président du Reich. Il obtient 89% des suffrages. Il est le maître absolu de l'Allemagne. Cette même année, Hélène Boucher devient l'aviatrice la plus rapide du monde avec une moyenne de 445 km/h. En 1937, en dépit des menaces qui obscurcissent le ciel de l'avenir, Joseph Bessé continue d'investir en achetant une licence américaine. Mais dans le même temps, en Allemagne, les déportations dans les camps ont déjà commencé. En France, les avancées du Front populaire de 1936 ne sont plus qu'un souvenir. Celui-ci démissionnera le 21 juin. En 1938, lorsque Joseph Bessée sort l'isobloc, une avancée majeure dans la construction de l'autocar, André Citroën, de son côté, fabrique le prototype de la deux chevaux. Belle histoire aussi que celle-ci. Nous voici en 1947. C'est l'apogée de la fabrication de l'entreprise Bessée, qui ne semble pas touchée par les nombreuses grèves qui se déroulent en France dans le monde de l'automobile. Dans le même temps, c'est le début de la guerre froide et Vincent Auriol est élu président de la République. C'est lui qui viendra à Annonay en 1947 pour la première pierre de la Cité du Soleil. C'est l'après-guerre, la reconstruction est en marche et le Haut Commissariat au ravitaillement peut même supprimer les tickets de rationnement le 30 novembre de cette année-là. Sur le plan international, George Orwell publie à Londres son roman 1984. C'est la quatrième édition du Festival de Cannes, mais aussi l'affaire du pain maudit de Pont-Saint-Esprit qui accompagne Joseph Bessée lorsqu'il doit vendre son affaire en 1951. Quel destin d'exception que celui de notre Joseph Bessée qui a, à sa façon, accompagné les grands événements de cette première moitié du XXe siècle.
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0: Eh bien, bonsoir à toutes et à tous. Vous êtes bien à l'écoute de Déclic Radio 101.fm et vous nous écoutez sur le web www.declicradio.fr. L'émission Causons Musique qui commence avec Mathis ici présent.
1: Bonjour à toutes et à tous.
0: Jean-Claude qui vient d'arriver.
2: Bonsoir à toutes et à tous.
0: Et puis moi-même, Thierry, à la technique. Alors l'émission de ce jour est consacrée à notre creusois, enfin il habitait en Creuse, Gauvincers, puisqu'il est né à Limoges, hein, c'est pas dans la Creuse, Limoges. Mais avant, comme pour une première partie d'un concert, nous allons vous parler d'un chanteur que nous avons rencontré le 18 avril à Rompon, dans le lieu mythique Si les vaches avaient des ailes. Le chanteur des Vosges, Jeff, qui faisait partie du collectif Tournée Générale. Avant d'écouter l'entretien que nous avons eu avec lui, donc écoutons un extrait de son album qui s'appelle « Mon pays ».

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1: Nous avons retrouvé Jeff pour un concert à Rompon, si les ailes avaient des vaches, ça veut rien dire. Alors Jeff, cette tournée dans le sud se passe bien?
2: Eh ben c'est en tout cas là, cette soirée était très très belle, donc c'était la deuxième et franchement ça monte en puissance.
1: Alors rappelle-nous brièvement ta carrière, comment t'es venu à la musique?
2: Bah, brièvement, moi j'ai commencé dans un groupe de chansons françaises, chansons festives on va dire, j'ai arrêté les études pour faire ça, c'était le tournée générale, donc accordéon, musette, punk, un peu tout. Et j'ai tourné pendant 15 ans dans tournée générale, dans tourné pas mal dans le réseau indé, mais dans toute la France. Et puis j'ai commencé à chanter en solo. Ensuite, j'avais envie de porter mes propres chansons, d'avoir mon personnage sur scène et tout. Et puis, j'ai commencé à chanter j'ai fait un premier album qui est sorti en 2020, hélas, à cause du Covid. Et donc, il y a eu toute une période qui était avant que je puisse revenir là seulement. Là, j'ai recommencé à chanter seulement depuis l'an dernier. Voilà, donc je repars, je reprends mon bâton de pèlerin.
1: En tout cas, c'est une reprise réussie. Hein. Comment te vient l'inspiration?
2: C'est assez laborieux en fait. Hein. C'est vraiment, j'accumule plein de choses dans ma tête. Je suis quelqu'un qui a beaucoup d'émotions et qui réfléchit beaucoup. Et puis ensuite, il faut se pencher vraiment sur le papier. Et puis là, c'est de la rigueur, c'est de la discipline. C'est assez comme disait Alain Leprest, c'est presque un travail d'ouvrier. Quoi. On se lève le matin et puis on est sur sa feuille pendant. On n'attend pas que l'inspiration vienne, mais il faut aller. C'est à force d'écrire que ça vient, quoi. Enfin, c'est que les choses se mettent en forme, quoi. Il faut vraiment exercer sa plume.
1: Et l'actualité d'aujourd'hui, bon, qui est malheureusement triste ou nette, t'inspire un peu aussi?
2: Ah bah, je suis forcément nourri par l'inspiration.

0: Nourri par l'actualité, c'est difficile d'être imperméable à ça. On est, voilà, je comme tout le monde, je m'informe. C'est, ouais, on vit dans une période très difficile, donc bah voilà, ça nourrit ma plume, hein, forcément. Et puis bah, je parle de choses plus personnelles, mais c'est, je trouve que finalement le côté, le lien entre ce qui est personnel et puis ce qui est un peu public, collectif et tout ça, souvent ça a des liens, quoi. Il y a l'univers intime et l'univers universel, et je trouve, sont un peu reliés, quoi.
1: Mais pendant ton spectacle, oui, on a l'impression de partager ta vie.
0: Ah ben, j'ai mis mes tripes, ouais. C'est un parcours de vie, ça fait presque partie pour moi d'une thérapie, même la scène, l'écriture. J'ai pas eu besoin d'aller chercher ailleurs que ce que je vivais. Il y avait déjà largement d'inspiration à avoir, quoi.
1: C'est vrai que bon, quand on écoute l'album, quand on vient te voir en live, ben oui, il faut venir te voir en concert, hein, parce que c'est quelque chose. C'est assez riche, parce que bon, on fait des références à Grand Corps Malade, à Ferré, à Brassens aussi.
0: Ouais, entre autres les auteurs, grands auteurs de chansons à texte, Ferré et Nougaro, la poésie des mots, ce qu'elle permet de comment avec les mots on arrive à traduire des émotions, et je trouve ça assez fort. Fantastique, et de toute façon la base de mon travail c'est toujours l'écriture de texte, et une fois que j'ai mon texte, je peux le déclamer sans musique ou mettre une musique, mais il y a déjà quasiment 90% du travail de fait, quoi.
1: Quel titre de ton album te définirait le plus?
0: De l'album, mon pays, même si je parle là pour le coup, j'ai quand même des chansons déjà assez, quand même dans cet album-là, il y avait plus de chansons sociales, de chansons. Je me définis aussi un petit peu à travers de ce que le pays peut subir. Je le compare à une personne. Je le personnifie presque à une personne qui souffre. Voilà. Je dirais mon pays. Oui.
1: Dans ton album aussi, tu as fait une chanson pour Gauvin Serse. C'est quelqu'un que tu côtoies, que tu connais, qui t'a nourri.
0: Bon, on s'est bien côtoyé quand avant que je crée le projet Jeff, que je chante en solo, entre tournée générale, entre mon groupe et le projet solo, j'avais fait une formation à Paris d'un an à la Manufacture Chanson, et il s'est avéré qu'on s'est retrouvés tous les deux sur les bancs de la même école de la chanson, et donc il y en a. Voilà, on a eu un long parcours ensemble. Moi, je l'ai pas mal aidé aussi au début, quand il commençait. Il m'a un petit peu introduit dans des lieux à Paris. Et puis, ensuite, des choses plus personnelles ont fait que il y a la vie. Enfin, tu vois, moi, ma vie a été assez mouvementée ensuite, donc. Et je sais que la chanson que j'avais écrite lui plaisait beaucoup, beaucoup. Enfin, voilà, tu sentiras que voilà, il y a de la... c'est une belle histoire d'amitié, hein, de toute façon.
2: Ok. Quel est ton titre phare du moment
0: dans les chansons actuelles?
2: Ouais,
0: dans ce qu'on peut écouter en ce moment. J'ai bien aimé, allez, tout de suite comme ça, ce qui me vient, j'ai bien aimé la chanson Mélodrama de Théodora dans le rap, il y a quand même, aujourd'hui, c'est quand même là qu'il y a beaucoup de choses intéressantes. Mais je trouve qu'au niveau mélodique, au niveau harmonique, c'est plus intéressant, là. Il y a une chanson, il y a une vraie musique. Puis j'ai trouvé qu'il y a plein de, c'est nouveau, donc, c'est séduisant et nouveau.
1: Jeff, tu vis un rêve actuellement, donc on a besoin de chanter, de s'exprimer, d'être devant du monde qui apprécie, qui écoute tes textes, ta musique.
0: Oui, je sais pas où tu veux en venir.
1: Non, mais parce que bon, de la salle, donc quand on est devant la scène, ben voilà, on le vit à 100%. Hein.
0: C'est le meilleur moment, c'est le meilleur moment de notre vie quand on est sur scène. De toute façon, c'est là que qu'on à la rencontre du public. Quand le public rencontre nos chansons, notre musique, notre travail, c'est un peu là qu'on peut jubiler, je sais pas. C'est très portant. Ça porte, ça donne du sens, de l'écho à ce qu'on fait, quoi.
1: Alors mon petit doigt me dit que courant 2027, il y aura un concert au Point Commun, donc on tiendra nos auditeurs, nos auditrices informés de cet événement, puisque bon, aller voir Jeff en concert, c'est un événement, hein. Et puis bon, merci pour ce partage, hein. Et puis quoi te souhaiter de plus?
0: Plein de concerts.
1: À très bientôt, merci.
0: Allez, au revoir, merci. Et je suis très heureux de passer au Point Commun l'an prochain.
3: Dans l'interview, il nous parlait de tournée générale. Pour vous rafraîchir la mémoire ou pour vous faire le découvrir, voici deux titres.
1: Les deux titres, c'est « Mes graines d'amour » et « Nos âmes au diable ».

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1: Pour terminer avec Jeff qui sera programmé courant 2027 au Point Commun, voici Le Bonheur Immoral. Et pour faire la transition avec Gauvin Serse, chanson pour Gauvin. Il connaît cet artiste, il l'apprécie, ils ont eu l'occasion de chanter ensemble.
2: Et Jeff est actuellement en tournée donc solo, donc allez le voir si vous pouvez. Bon, c'est essentiellement dans le nord de la France, si, il a fait des concerts dans le sud également. Hein. Il passe notamment aussi en première partie de certains concerts d'un groupe. Alors j'ai oublié le nom, excusez-moi, je vous le dirai tout à l'heure. On écoute, comme t'as dit Matisse, Le Bonheur Immoral et Chanson pour Gauvin, extrait de son album qui s'appelle Mon Pays.
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1: Voilà, la transition est toute faite après ce titre de Jeff, chanson pour Gauvin. Ça y est, donc j'ai retrouvé le groupe dont Jeff passait en première partie. Il s'agit des Hurlements de Léo. Allez le voir, et puis quand il viendra au Point Commun, bien sûr, venez nombreux. On passe à Gauvin Cers, qui a sorti son album Boulevard de l'Enfance. On le découvrira plus tard. Procédons par ordre chronologique, explorons son premier album, Pourvu, avec le titre éponyme, suivi d'Hénin Beaumont et Mon fils est parti au djihad. Gauvin Cers, avec ses textes engagés, a commencé sur scène lors des premières parties des concerts de Monsieur Renaud. On écoute donc trois extraits de son premier album.

0: En 2019, après une tournée triomphale pour son premier album, il sort son deuxième opus, Les Oubliés, racontant les difficultés des villages ruraux. On écoute aussi trois autres titres, L'épaule d'un copain, Excuse-moi mon amour et L'étudiante.
1: Je viens de voir sur les réseaux sociaux que Gauvin, donc toujours partant pour des événements caritatifs, a couru 10 km pour l'UNICEF. Bravo Monsieur Gauvin donc pour cet exploit sportif. Et bon, bien sûr, il faudra aller le voir en concert puisque dès la fin de l'année, il y aura plusieurs dates. On vous les donnera plus tard.

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0: Le troisième album de Gauvin Serre, Ta place dans ce monde, sort en août 2021. Il est présenté comme intimiste et social. On retrouve deux titres que va nous énoncer Thierry.
1: Le titre de l'album et le titre de cette chanson, Ta place dans ce monde, et puis La France des gens qui passent.

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C'est l'émission Causons Musique consacrée à Gauvin Serres. Avant de poursuivre avec son quatrième et dernier album en date, voici deux duos qu'il a fait, un avec Icar, ça s'appelle La Vie Normale, et un avec Rockin, qui s'appelle Mammifère. À noter que sur son dernier album, il y a un duo avec un monsieur, ça sera une surprise, je vous laisse en attente.

0: À noter qu'en 2022, Gauvincers lance un concours pour les écoles, collèges et lycées. Le but est d'écrire un texte pour le mettre en chanson. C'est l'école Ulysse de Montmelan-le-Grand, dans l'Aube, qui remporte un prix. Ceux du fond du couloir qui parlent d'harcèlement, différence et tolérance.
1: À toi Jean-Claude.
2: Oui. Son dernier album est paru le 27 mars. Mon Terre à Paris est un des titres qui raconte le parcours d'un artiste qui va dans la capitale pour réussir.

0: Pour terminer cette émission consacrée à Govincers, Mathis a noté quelques dates de concerts dans la région.
1: Alors oui, il sera le 1er octobre à Grenoble, le 2 à Château-Renard, le 3 au Puy-en-Velay, le 11 décembre à Lyon et le 29 janvier 2027, l'Olympia.
0: À l'Olympia de Paris, l'Olympia pour un artiste, c'est toujours important. Nous terminons, cette émission avec deux autres titres de son dernier album Boulevard de l'Enfance. Nous allons écouter Ménage à l'Assemblée et puis Boulevard de l'Enfance. C'est un duo avec Monsieur Francis Cabrel. J'espère que ça vous a plu, cette émission consacrée à Govincers. Et avant, il y avait Monsieur Jeff.
2: Oui, c'était très bien.

0: Voilà, le Causons Musique, c'est terminé pour ce soir. Nous nous retrouvons non pas la semaine prochaine, mais le dimanche 24 mai. Restez bien sûr à l'écoute de Déclic Radio, puisque tout de suite après l'émission, il y aura Décliquement Vôtre. En attendant, passez une bonne semaine. À très bientôt.
1: À très bientôt. Prenez soin de vous.

Chères auditrices, auditeurs, bonsoir. Bienvenue dans l'émission Déclicement Votre, saison 12, produite et animée par Franck pour découvrir ou redécouvrir la musique des années 1990 à aujourd'hui, tous styles confondus. Vous pouvez l'écouter sur Déclic Radio, la radio du centre socioculturel de Tournon-sur-Rhône, au 101.1 de la bande FM de la vallée du Rhône, ou sur le web www.declicradio.fr, en direct. Et ce soir, je vous propose la troisième et dernière partie de l'émission consacrée au rap US féminin et de passer la soirée en compagnie de deux artistes. La première est Onika Tania Maraj alias Nicki Minaj, qui voit le jour le 8 décembre 1982 à St. James sur l'île de Trinidad et Tobago. À 5 ans, elle déménage dans le Queens, à New York. La jeune fille est très tôt marquée par un amour inconditionnel pour la musique, particulièrement le rap et le R&B. Encouragée par ses parents et amis, qui ne peuvent que s'apercevoir de son potentiel, elle s'inscrit à des cours de musique. Elle assiste aux cours d'interprétation et de chant de LaGuardia High School, une révélation pour la jeune femme qui peut laisser libre cours à sa passion et jouir de conseils avisés de ses professeurs, impressionnés par son talent. Écoutons 5 de ses titres. Donc Nicki Minaj en featuring avec Ciara, I'm Legit de 2012, puis en featuring avec Lil Wayne, High School de 2012 également. En 2014, un featuring avec Beyoncé, Feeling Myself. En 2018, Seul avec Good Form. Et en 2023, Super Freaky Girl.

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En 2018, Cardi B propose l'album Invasion of Privacy. Nous allons écouter les titres Beacon Head, Bodak Yellow, Be Careful, en featuring avec Chance the Rapper Best Life, en featuring avec Bad Bunny et J Balvin I Like It, et en featuring avec Kehlani, ce sera Wing.

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Voilà, d'autres titres de l'album 2018 de Cardi B. Alors, Moneybag, en featuring avec 21 Savage, ce sera Barty et Cardi. En featuring avec YG, ce sera Shibad. Ensuite, ce sera Through Your Phone. Et en featuring avec Migos, Drip.

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C'était le titre Bodega Baddy de Cardi B. Nous continuons toujours avec Cardi B, bien sûr, et son dernier album en date, avec les titres Salute, en featuring avec Kelani, ce sera Safe, ensuite il y aura Man of Your World, en featuring avec Lizzo, ce sera What's Going On, et en featuring avec Summer Walker, ce sera Shower Tears.

Allez, les autres titres de Cardi B de son dernier album sont Outside, Pretty and Petty, en featuring avec Cash Coben, ce sera Better Than You, en featuring avec Lourdes, ce sera On My Back, en featuring avec Lato, ce sera Airtime, et ensuite Sol, ce sera Check Please.

Et pour terminer cette troisième et dernière émission spéciale rap US féminin, les derniers titres de l'album Am I the Drama de Cardi B sont en featuring avec Janet Jackson, Principal, en featuring avec Tyla, sa Nice Guy, puis il y aura Killing You Hers, ensuite Up, en featuring avec Megan Thee Stallion, WAP, et en featuring avec Latou, ce sera Airtime. Chers auditrices et auditeurs de Techniquement Votre, bonsoir à toutes et à tous, bonne semaine et rendez-vous la semaine prochaine pour ma 456e émission avec une spéciale Mix 38. Bonne nuit. 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

0: Les mots et les musiques qu'on aime, c'était Could You Be Love, Bob Marley.
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